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1: Bonjour et bienvenue dans l'émission qui vous parle du tourisme au Burundi, des touristes, des sites touristiques, sans oublier tout ce que le Burundi a à vendre.

0: Parmi les beautés du Burundi figure le tambour burundais Ingoma. L'Ingoma, tambour du Burundi, étant unique, est également le symbole du pouvoir depuis l'époque des rois. Depuis quand Ingoma existe-t-il? Depuis quand joue-t-on à Ingoma? Combien de sortes sont-ils? L'entretien que nous allons avoir avec M. Oscar, qui est le gérant du sanctuaire de Gishora, appelé souvent chez Ingoma, va nous apprendre beaucoup sur Ingoma. Dorénavant, sachez que le premier Ingoma à être fabriqué s'appelle Kagenda, qui se trouvait à la cour du roi. Après, Yai Rukinzo, qui était joué uniquement à la cour du roi pendant les moments partout. Après la chute du roi Mwezi Gisabo, à Gishora, là où je me trouve en ce moment, des autres tambours ont été fabriqués, Chiteme et Murimigwa, après Kagenda et Rukinzo. Après, d'autres tambours ont été fabriqués. Pour savoir comment d'autres tambours ont été fabriqués, les rituels liés à Ingoma, depuis sa fabrication jusqu'à le jouer, nous serons racontés par M. Oscar, qui est lui aussi tambourinaire ici à Gishora, et chef de tambourinaire, et va nous permettre d'en savoir plus sur Ingoma. Sais-tu comment s'appelle Ingoma, qui est placé devant les autres et sur lequel se trouve le drapeau du Burundi? Quelle est l'histoire de deux tambours qui ont été fabriqués ici à Gishora?
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0: Est-ce que Gishora est vraiment chez Ingoma? C'est vrai car les tambours du Burundi ont débuté ici. Je m'appelle Oscar Nshimirimana et je suis responsable et gardien de son sanctuaire qui rappelle le passé du Burundi et j'ai succédé au vieil Antime Baranchakage, fin connaisseur d'Ingoma et qui a contribué pour que le tambour du Burundi soit reconnu comme patrimoine mondial de l'UNESCO en 2014. Dites-nous depuis quand le tambour du Burundi existe-t-il? Les tambours sont très anciens car ils existent depuis l'époque des rois. Cela étant, ils se sont multipliés après le roi Mwezi Gisabo parce qu'à l'époque de Mwezi Gisabo, il y avait Kagenda et Rukinzo et ces deux ne ressemblent pas à ceux d'aujourd'hui qu'on joue pour s'amuser et danser. Ils étaient différents. Par exemple, Kagenda représentait le Burundi car s'emparer de lui, c'était s'emparer du Burundi. Quant à Rukinzo, il était également important car on le jouait quand le roi allait dormir, mais aussi quand la reine allait dormir, ainsi qu'à la réveil du roi et pareil pour la reine. Là, je parle de Rukinzo car Kagenda, c'était le symbole du pouvoir.
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0: le tambour Rukinzo était surtout connu pour marquer les différentes périodes. Après, d'autres tambours sont venus pour Chiteme et Murimigwa qui sont toujours ici à Gishora et qui ont plus de 100 ans qu'on jouait une fois par an le jour du Muganuro. Ils sont ici et ont été fabriqués à l'aide des pots de deux vaches que le roi avait donné cadeau à Nyabidaha, le vieux qu'il avait caché et qui habitait à quelques mètres d'ici.
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0: Comme les tambours sont sacrés, existe-t-il des rituels irrelatifs, que ce soit dans la fabrication ou en les jouant? Si, bien sûr, il y a des rituels et des interdits liés au tambour depuis avant la coupure de l'arbre dans lequel on va fabriquer le tambour. Même pendant la fabrication, il y a des rituels à observer jusqu'au tambour fini. Les rituels sont interdits si les tambours sont connus des Burundais. même si certains les ignorent.
2: 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Bega ingoma irashobora kubazwa mu giti cyari cyo cyose cyanke hari igiti.
0: Est-ce qu'un tambour peut être fabriqué dans n'importe quel arbre?
3: Ya fisi biti babazamwa. Nayo ubundi uri kurayibazamwa.
0: Normalement, il y a des arbres spécifiques dans lesquels on fabrique des tambours. Un tambour fabriqué dans l'eucalyptus n'en serait pas un. Les arbres comme umuvugangoma, umurama et umuyogoma sont des arbres dans lesquels sont fabriqués les tambours du Burundi.
3: Bashobora gukuramwo ingoma
2: hanyuma mu kubaza ingoma.
0: Après le choix de l'arbre, en commençant la fabrication, il n'y a pas d'interdit.
3: Mu bisanzwe twebwe twisunze ibyo basokuru batwigishije.
0: Selon la tradition de nos ancêtres, de nouveaux tambours sont cherchés par d'anciens tambours. Cela veut dire que pour aller fabriquer des tambours, nous amenons avec nous des anciens tambours au lieu de la fabrication. Nous amenons ces tambours que nous jouons, ce que vous voyez ici. Lors de la coupure de l'arbre, on joue en même temps le tambour. C'est pour que le tambour en fabrication ait le même son que ceux qui sont en train d'être joués.
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0: La fabrication se passe normalement. Interdiction de la présence d'une femme à son moment, c'est très interdit. Tout le monde est au courant. Partout, au moment de la fabrication des tambours, les femmes n'approchent pas cet endroit. C'est interdit pour des raisons très claires. Une femme peut approcher de l'endroit alors qu'elle voit ses règles. Cela peut nuire au tambour en fabrication ou nuire à cette femme elle-même.
3: 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Atari ngoma imeze na ibaye nabi, nawe narashaka kumeregwa nabi. None nta mugani muhora mwumva imigani y'ikirundi ziravugwa bashiramwe ingoma.
0: Vous avez déjà peut-être entendu des adages burundais qui disent par exemple « Un tambour sans son vient de passer près d'ici ». Qu'est-ce que cela veut dire?
3: Arike baba buze umukenyezi yibunge.
0: Cela veut dire une femme enceinte. On disait aussi un tambour mouillé. Tout ça faisait partie de la tradition burundaise en matière de tambour. La raison pour laquelle une femme est interdite de jouer au tambour, parce que selon la tradition, une femme ne joue pas au tambour car un tambour a été imaginé comme une femme. C'est pourquoi les parties d'un tambour portent les noms des parties du corps d'une femme.
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0: Voilà, si le tambour, les seins, ça ce sont des seins. Et ces décors que vous voyez symbolisent les perles que la reine portait autour de sa taille et au niveau du cou pour exciter le roi quand il les touchait avant une relation intime. Pendant la monarchie, on ne disait pas que le roi est en train de pratiquer une relation intime. On disait qu'il est à la chasse. Voilà, le bordure du tambour est appelé le front d'une femme. Et si la peau, là où le tambourinaire tape pour jouer, est considéré comme le sexe d'une femme, tandis que le bâton utilisé pour jouer au tambour est considéré comme le sexe masculin. Encore une fois, une raison de plus pour interdire à la femme de jouer au tambour. Par contre, elle est autorisée à danser pendant que les hommes jouent au tambour, mais interdiction de prendre le bâton et de taper sur le tambour, car elle serait en train de se jouer elle-même. Merci pour l'entretien. Merci à vous également.
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0: Merci vous tous chers téléspectateurs. J'espère que vous avez beaucoup appris sur ingoma, le tambour du Burundi depuis Kagenda jusqu'à nos jours. Passez de bons moments. Raymond Prosper Nyonkuru. Je vous retrouve à la prochaine.
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